0: va après. Ils vont nous tomber dessus.
1: On doit s'y préparer. On doit réunir nos forces.